dire, la seule différence entre tes boss et nous autres, c'est que les autres, qu'est-ce qu'ils font? Ça leur attire les tapes dans le dos, mais nous autres, ça nous attire juste les tapes dans le dos.